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1: Veuillez rester debout si vous le pouvez pour l'hymne national de l'Irak.

0: by Aramco. Dans mon tour, c'est temps de des comptes d'avant-match propulsé par Aramco.
1: 今天的比赛，塞内加尔队呢身穿的是一身白色的比赛服，